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1: Non, c'est-à-dire, je m'excuse beaucoup pour la combo de Mario, parce que je me suis dit que Mario est un Zéwa. Mario est un Portugal. Alors, Mario, sinon, il y a un problème, il y a un salinde, il y a un yoka, il y a film.
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1: Oh, dit-on même, la carte est prête.